0: Allez, porte, allez.
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2: je mets. 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
1: regarde,
2: c'est un peu chaud.